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0: 6h40 sur Énergie. Maurice, pour tous ceux qui se réveillent en ce moment, eh bien, je vous souhaite le plus doux des réveils. Merci d'être branché Énergie. Si vous êtes déjà en mode petit déjeuner, oui, les tout petits, j'imagine, sont déjà debout, en train d'avaler vite, vite le petit déjeuner pour se préparer pour l'école. Eh bien, très bon appétit à vous. Merci d'avoir choisi le Morning Show. Richard est là au micro pour vous accompagner. Nous sommes ensemble jusqu'à quelle heure? Eh bien, nous sommes ensemble jusqu'à 10h. Oui, 4h de pur bonheur. Il y aura quoi au programme? Bah, il y aura tout plein de musique, forcément, des hits et ça Énergie. Il y aura quelques nouveautés à découvrir ensemble. Il y aura surtout beaucoup de cadeaux à remporter avant 10h. Il va falloir rester à l'écoute et qui sait, peut-être ce matin, vous serez cette personne qui va repartir avec tout plein de cadeaux. Il y aura également les anniversaires à célébrer ce matin. Vous pouvez d'ores et déjà envoyer vos petits messages en inbox sur la page Facebook de Énergie Maurice. Donc, vous l'aurez compris, tout un programme jusqu'à 10h pour ce mercredi 30 septembre 2026. Oui, le dernier jour de ce mois de septembre. Et là, pour la suite, bah, qu'est-ce qu'on va faire? Bah, on va s'intéresser à notre horoscope, on va s'intéresser aux as pour vous dire si aujourd'hui, eh bien, ce sera encore doublement plus positif qu'hier. Notre spécialiste en la matière. Et là, on met le tapis rouge. Léa, on écoute tout ça.
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2: Bonjour à tous les béliers, sachez voir vos qualités. Taureau, tout le monde vous écoute. Gémeaux, une gestion sérieuse de votre argent vous permet de maintenir un bon équilibre. Cancer, vous passez des moments simples et chaleureux en famille ou entre amis. Lion, votre entourage apprécie votre sincérité. Vierge, vous risquez de voir surgir une personne de votre passé. Balance, ne vous laissez pas déconcentrer. Scorpion, vous savez quelles sont vos priorités. Sagittaire, vous allez avoir une occasion de vous vider la tête, profitez-en. Capricorne, il y a du challenge dans l'air et vous êtes ultra motivé. Les Verseaux, vous ne doutez pas de vous, c'est votre force. Poisson, apprenez à prendre soin de vos émotions et à exprimer ce que vous ressentez. Belle journée à tous.
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Ovomi, pour la petite anecdote, eh bien, il voulait être un sportif de haut niveau, Dermot Kennedy. Oui, avant de finalement se lancer dans le monde de la musique. On lui remercie en tout cas pour ça. Sinon, on n'aurait pas eu droit à tous ces hits qu'on apprécie sur Énergie. N'oubliez pas

0: Prenez ce petit portable en main, vous écrivez votre texto du jour, ça peut être bon anniversaire avec un petit message tout particulier ou tout personnalisé. Allez-y, soyez créatifs ce matin, envoyez-nous tout ça en inbox sur la page Facebook de Énergie Maurice. Sinon, on va se faire un immense plaisir de lire tout ça aux alentours de 7h50. Allez, le rendez-vous est pris et n'oubliez pas qu'après 7h, il y aura cette fameuse possibilité de repartir avec un cadeau. Et là, il va falloir rester à l'écoute. Allez, nous, on marque une courte pause et on revient tout de suite après.
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1: Allez, on s'intéresse à la situation au niveau des prévisions pour la météo du jour. Quel temps il faut-il s'attendre pour ce mercredi? Eh bien, ce sera mi-couvert aujourd'hui avec de la pluie isolée sur le plateau central. Côté température, en revanche, il va faire plus chaud que d'habitude aujourd'hui, même légèrement supérieur à la moyenne saisonnière. Donc, des températures à prévoir sur les hauts entre 23 à 27 degrés. Et dans les régions côtières, il va falloir s'attendre à ce que le thermomètre atteigne même par moment les 30 degrés. Côté mer, eh bien, elle reste agitée au-delà des récifs avec des houles du sud-ouest de l'ordre de 2 mètres. Donc les sorties en haute mer, si vous avez prévu ça, eh bien, il va falloir faire preuve de prudence pour ça.

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1: On va s'intéresser à 7h10 à la situation sur nos routes. Eh bien, côté circulation, justement, pas mal de véhicules déjà à 7h vers Port-Louis, surtout du côté de Paille et Plaine-Lausanne. Ça roule aussi relativement lentement à hauteur de Réduit et Ébène avec pas mal de véhicules en direction de la capitale. Si vous êtes du côté de Phoenix ou encore Quatre-Bornes, eh bien, là encore, il y a quelques ralentissements avec un trafic relativement soutenu et des ralentissements aux échangeurs. Et puis, dans le Nord, ça commence également à se charger, notamment du côté de Terre Rouge. Donc vous l'aurez compris, à l'entrée de la capitale ce matin, pas mal de véhicules. On va dire qu'on est plus vers le orange ce matin que le vert à 7h.
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1: Nous sommes le mercredi 30 septembre 2026. J'espère que le réveil aura été doux pour vous ce matin. Pour tous ceux qui sont déjà en route pour le boulot, eh bien courage. Merci d'être branché Énergie Maurice. Merci d'être branché le Morning Show avec moi Richard au micro pour vous accompagner. Et vous avez compris que nous serons ensemble jusqu'à 10h. Oui, c'est ça le Morning Show, 4 heures de pur bonheur. Ça commence 6h, ça se termine à 10h avec pas mal de surprises au milieu. Il y aura surtout des cadeaux à remporter. Il va falloir rester à l'écoute et qui sait, peut-être ce matin vous serez notre grand gagnant du jour. Donc restez à l'écoute. Et si vous êtes déjà en voiture, eh bien je vous recommande de monter déjà le volume de votre radio, puisque en matière de playlist ça va beaucoup bouger dans les prochaines minutes. Mais là pour tout de suite, on va aller se faire un petit café bien chaud et on revient tout de suite.
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2: Vous l'avez certainement reconnu, cette superbe voix, Mr Shaggy en personne à l'instant sur Énergie avec son classique Hope pour vous accompagner. 7h passées de 23 minutes. Merci d'être à l'écoute du Morning Show avec moi, Richard Micro. On est ensemble, je rappelle, jusqu'à 10h. Allez, il y a quelques conseils. La station météo de Vacoa qui prévoit qu'il va faire très très chaud aujourd'hui, notamment dans les régions côtières, voire même dans la capitale, avec des degrés qui vont tourner autour de 30 degrés. Donc du coup, il va falloir boire beaucoup d'eau, oui. Croyez-moi. Donc, pour attaquer votre journée bien, votre café, c'est bien. Mais le café ne peut pas tout faire dans votre vie. Oui, car l'eau aide à garder de l'énergie, à rester concentré, à mieux digérer, surtout à éviter de finir complètement à plat en pleine journée. Alors aujourd'hui, je vous conseille quoi ? Eh bien, essayez de boire autour de 1,5 à 2 litres d'eau par jour. C'est compliqué, je sais, mais il faut faire l'effort. Et quand il fait chaud, ben, essayez de boire des petites gouttes. Alors l'astuce, c'est quoi ? Vous gardez une bouteille devant vous, parce qu'une bouteille dans le sac, franchement, on l'oublie. Alors ce matin, téléphone, clé, portefeuille et votre eau avant de sortir travailler. Par contre là, si vous voulez repartir tout de suite avec deux billets, écoutez bien, deux billets d'une valeur de 2000 roupies chacun pour la grande soirée au Tribeca Mall pour aller voir Gims en spectacle. C'est prévu le 3 octobre prochain. Eh bien, si vous voulez ces deux billets, il va falloir jouer avec nous ce matin et répondre surtout à cette question. Alors, Gims, Maître Gims avant, devenu depuis Gims tout court, a fait partie d'un groupe. Oui, avant de se lancer dans sa carrière solo, il a fait partie d'un groupe. Il va falloir nous dire ce matin, il a fait partie de quel groupe ? Trois choix de réponse. C'est comme les examens avec le multiple choice. Est-ce que selon vous, Gims a fait partie du groupe Backstreet Boys ?

Boys. À un moment, il était dans ce boys band, il chantait. Ou alors a-t-il fait partie des Spice Girls? Possible, avec Gims. Ou alors a-t-il fait partie du groupe Section d'Assaut? Alors, selon vous, avant de s'être lancé dans sa carrière solo, Maître Gims ou Gims faisait partie de quel groupe? Trois choix de réponse ce matin. Est-ce que c'est la réponse A, les Backstreet Boys? La réponse B, les Spice Girls? Ou la réponse C, Section d'Assaut? Si vous l'avez, cette bonne réponse, eh bien, vous nous appelez là tout de suite sur le 260-95-00. 260-95-00. Je rappelle, à la clé, bien la possibilité de repartir ce matin avec deux billets d'une valeur de 2000 roupies chacun pour la grande soirée prévue au Tribeca Mall où ira Mr. Gims. Allez, allez-y, appelez-nous tout de suite. Côté Hit, on se fait plaisir. Alicia Keys, Girl on Fire.

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1: Alors, vous le savez, il y a des nouveaux règlements qui entrent en vigueur aujourd'hui concernant la sécurité routière. Des amendes beaucoup plus fortes, dont notamment le téléphone au volant. Oui, ça va coûter entre 5 à 10 points, si j'ai bien lu ce matin ce qui a été mis dans les médias. En tout cas, petit rappel, sécurité sur la route, le téléphone au volant, c'est quelques secondes d'inattention, mais ça peut aussi changer toute une vie. Donc, vous aurez compris, lire un message, répondre à un appel, changer une musique ou regarder une notification, ça détourne les yeux de la route de quelques secondes. Et à 50 km par heure, en seulement 3 secondes, vous parcourez plus de 40 mètres, presque à l'aveugle. C'est beaucoup. Alors avant de démarrer, mettez votre téléphone en silencieux, activez le mode conduite et confiez-le à votre passager. Vous l'aurez compris. Donc évitez le téléphone portable, évitez de perdre des points ce matin. Soyez très prudents sur nos routes.
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2: Déjà 7h40 sur Énergie. Maurice, allez, nous on est en mode jeu. Je vous rappelle que ce matin, il y a la possibilité de repartir avec deux billets d'une valeur de 2000 roupies chacun pour la grande soirée au Tribeca Mall. Oui, il faut aller voir nul autre que Mister Gims ou Maître Gims. C'est au choix comme vous l'aimez. Allez, nous on est là pour jouer. Plusieurs personnes ont appelé ce matin. En tout cas, je vous remercie pour tous ceux qui ont appelé. Je suis désolé pour ceux qui n'ont pas été tirés au sort, mais il y aura encore tout plein de cadeaux ce matin remportés sur Énergie. Et celle qui a été tirée au sort ce matin se prénomme Christine de Baie du Tombeau. Christine, bonjour.
3: Bonjour Énergie.
2: Comment ça va, Christine?
3: Ça va très bien, merci.
2: Alors, il fait comment du côté de Baie du Tombeau ce matin? Il fait beau?
3: Ah oui, il fait très très beau.
2: Et il fait surtout très chaud, j'ai l'impression.
3: Oui, c'est
2: alors,
3: ça.
2: Vas-y Christine, dis-nous, tu fais quoi dans la vie? Présente-toi, tu fais quoi?
3: Alors, je travaille à la banque, j'aime bien le sport.
2: D'accord. Une banquière ce matin. Ben, on va essayer d'augmenter ton compte en banque ce matin et te faire remporter ces billets pour aller voir Gims en concert. Est-ce que tu es prêt à jouer?
3: Ah oui.
2: Alors, écoute bien, Gims ou Maître Gims, avant de se lancer dans sa carrière solo, et faisait partie d'un groupe. Quel est ce groupe? Trois choix de réponse ce matin. Est-ce que tu penses qu'il a fait partie des Backstreet Boys? Show Me The Meaning, c'était lui qui chantait. Est-ce qu'il a fait partie des Spice Girls? Wannabe, Wannabe, c'était lui. Ou alors il a fait partie du groupe Section d'Assaut?
3: Le groupe Section d'Assaut.
2: Section d'Assaut, tu es sûr de ta réponse?
3: Oui, 100%.
2: Elle est sûre à 100%. On valide. Est-ce que Gims a fait partie du groupe Section d'Assaut? Réponse de la machine tout de suite. Félicitations Christine, tu
3: merci.
2: Repars avec tes deux billets d'une valeur de 2000 roupies chacun pour la grande soirée au Tribeca Mall pour aller voir Gims en concert. Et ton coucou du matin, il est pour qui?
3: À tous mes collègues.
2: Voilà, short but sweet comme dirait l'anglais. Christine, j'ai une dernière question pour toi. Quelle est ta radio préférée?
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5: Bonjour à tous les béliers, sachez voir vos qualités. Taureau, tout le monde vous écoute. Gémeaux, une gestion sérieuse de votre argent vous permet de maintenir un bon équilibre. Cancer, vous passez des moments simples et chaleureux en famille ou entre amis. Lion, votre entourage apprécie votre sincérité. Vierge, vous risquez de voir surgir une personne de votre passé. Balance, ne vous laissez pas déconcentrer. Scorpion, vous savez quelles sont vos priorités. Sagittaire, vous allez avoir une occasion de vous vider la tête, profitez-en. Capricorne, il y a du challenge dans l'air et vous êtes ultra motivé. Les Verseaux, vous ne doutez pas de vous, c'est votre force. Poissons, apprenez à prendre soin de vos émotions et à exprimer ce que vous ressentez. Belle journée à tous.
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0: Et à 7h50, on va y aller pour célébrer ensemble votre anniversaire. En tout cas, si c'est votre anniversaire aujourd'hui, je vous dis Happy Birthday. On a reçu pas mal de messages, en tout cas sur le inbox de la page Facebook de Energy Maurice. On célèbre aujourd'hui l'anniversaire de Sophie. C'est demandé par son papa chéri et sa maman. Sophie qui célèbre aujourd'hui ses 18 ans. On célèbre également l'anniversaire de Prakash du côté de Rivière du Rempart. C'est demandé par son épouse Reka. Et puis il y a également l'anniversaire de Wesley de Port-Louis, demandé par ses enfants. Et puis il y a également Cathy de Rosille qui célèbre son anniversaire demandé par son chéridou Didier. Voilà pour les anniversaires du jour. Je vous rappelle que tous les jours on célèbre ensemble votre anniversaire sur Énergie. Mais là pour tout de suite on va se faire plaisir, on va se faire un petit cachet, un petit café chaud et on revient tout de suite après. Et puis ce sera un grand classique, un hit des années 90 qu'on va découvrir ensemble juste après.
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1: Et on y va pour les prévisions concernant la météo du jour pour ce mercredi 30 septembre 2026. Eh bien, c'est un temps mi-couvert qui nous attend pour cette journée avec des ondées isolées sur le plateau central. En revanche, il va faire très chaud aujourd'hui. Une température maximale qui sera même légèrement supérieure à la moyenne avec des températures qui vont tourner autour des 24 à 26 degrés sur le plateau central, entre 26 et 30 degrés dans les régions côtières. Et puis la mer, elle sera agitée au-delà des récifs avec des houles du sud-ouest de l'ordre de 2 mètres.
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0: de gros blocages à signaler pour le moment sur les principaux axes. En revanche, vers Port-Louis, le trafic du matin se concentre surtout du côté de Paille, Plaine-Lauzan et Terre Rouge. Dans le centre réduit ébène, eh bien, il y a pas mal de ralentissements en ce moment. Après tout, on est dans l'heure de pointe. Même situation du côté de Phoenix et Quatre Bornes où il y a particulièrement beaucoup de véhicules aux échangeurs et au Grand Carrefour. Et puis, si vous vous dirigez vers la capitale, eh bien, prévoyez ce matin quelques minutes supplémentaires et surtout gardez vos distances. Allez, bonne route.
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0: Si vous êtes en route ce matin, courage, courage, vous avez compris, il y a pas mal de véhicules. Bon, il n'y a pas les gros bouchons d'habitude, mais ça, il y a quand même pas mal de ralentissements, donc courage, courage à vous. Montez le volume de votre radio, appréciez surtout cette nouvelle heure du Morning Show. Richard est leur micro pour vous accompagner. On est ensemble jusqu'à 10h, je vous rappelle, pas mal de hits à vous proposer, des retours dans le temps, des nouveautés du moment. Sans oublier qu'il y aura également la possibilité de repartir avec tout plein de cadeaux. Oui, c'est sur Énergie que ça se passe chaque heure. Possibilité d'être gagnant, possibilité de repartir avec votre cadeau, donc vous savez quoi faire, restez à l'écoute. Allez, nous on va se faire plaisir dans notre playlist, il y a pas mal de hits qu'on apprécie, dont ce Taking a Pill to Go to Ibiza. Je suis sûr que vous connaissez ce grand classique. Et bien ce sera juste après cette courte pause.
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2: Juste avant, c'était du Kygo avec son Stargazing pour vous sur Énergie. 8h passées de 20, bientôt de 21 minutes. Merci d'être à l'écoute de Énergie. Maurice, je vous rappelle que chaque heure, possibilité de cadeau. Donc du coup, on se lance tout de suite dans le jeu avec cette possibilité de repartir avec des goodies Enke Life pour vous. Oui, il y a tout plein de goodies Enke Life. Alors comment faire pour repartir avec ces goodies? Déjà, il va falloir retenir le numéro de téléphone. Ça se passera sur le 260-95-00. 260-95-00. Et il va falloir répondre à cette question. Combien de minutes, selon vous, d'activités physiques régulières sont recommandées dans les conseils associés à Enke Life? Combien de minutes d'activités physiques régulières sont recommandées dans les conseils associés à Enke Life? Est-ce que, selon vous, il faut faire juste 10 minutes? Bon, est-ce qu'il faut par jour, il faut faire une heure par jour? Alors la réponse sur la page officielle d'Enke Life. Alors selon vous, combien de minutes d'activités physiques régulières sont recommandées dans les conseils associés à Enke Life? 10, 60, si vous pensez l'avoir cette bonne réponse ce matin, vous nous trouvez tout de suite sur le 260-95-00, 260-95-00. Si vous voulez ce matin, c'est goodies Enke Life. Allez-y dans les premiers minutes, on va se faire plaisir. Il y aura du Walker ou Benson pour vous accueillir.

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1: Allez, vous voulez ce gift vouchers ou offert par Anchor Life, c'est goodies plutôt offert par Anchor Life, eh bien que faut-il faire? Eh bien il faut jouer avec nous et pourquoi pas ce matin, vous serez ce grand gagnant ou cette grande gagnante. En tout cas, le tirage au sort vient d'être effectué et nous avons Rada de Forestside qui est en ligne avec nous. Rada, bonjour.
2: Bonjour.
1: Comment ça va Rada?
2: Ça va, aujourd'hui c'est bien.
1: Ouais, il fait beau en plus aujourd'hui sur la partie nord de l'île. Et du côté de Coeurpip, ça donne quoi?
2: Un petit peu timide le soleil, mais ça va.
1: Voilà, en même temps, c'est le temps habituel de Coeurpip, on va dire ça comme ça.
2: Oui.
1: Rada, tu fais quoi dans la vie?
2: Moi, je suis femme au foyer.
1: Femme au foyer, le plus beau métier du monde et le plus difficile à faire, il faut bien le reconnaître quand même. Allez, Rada, écoute bien. Combien de minutes d'activité physique régulière sont recommandées dans les conseils à

0: associé à Enke Life. Selon toi, est-ce qu'il faut faire 10 minutes d'activité physique régulière? Est-ce qu'il faut faire 30 minutes d'activité régulière ou 60 minutes d'activité régulière? C'est ce qui est recommandé en tout cas par les conseils associés à Enke Life. Selon toi, c'est quoi la bonne réponse?
1: 30 minutes.
0: 30 minutes, tu es sûr?
1: Oui.
0: Allez, on valide les 30 minutes de Rada, on regarde ce que ça donne. Félicitations Rada, les goodies Enke Life qui sont pour toi. Et ton coucou, il est pour qui?
1: Pour l'équipe Énergie, Chamonix qui n'est pas là.
0: Oh, trop gentil.
1: Avec tous les auditeurs.
0: Oui, il y a Tasnim également qui n'est pas là aujourd'hui. Mais en tout cas, on est en mode solo. Mais c'est pas grave. Le Morning Show continue avec vous, les auditeurs. Et moi, j'ai une autre question pour toi, Rada. Quelle est ta radio préférée?
1: Énergie Maurice, bien sûr.
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3: Bonjour à tous les béliers, sachez voir vos qualités. Taureau, tout le monde vous écoute. Gémeaux, une gestion sérieuse de votre argent vous permet de maintenir un bon équilibre. Cancer, vous passez des moments simples et chaleureux en famille ou entre amis. Lion, votre entourage apprécie votre sincérité. Vierge, vous risquez de voir surgir une personne de votre passé. Balance, ne vous laissez pas déconcentrer. Scorpion, vous savez quelles sont vos priorités. Sagittaire, vous allez avoir une occasion de vous vider la tête, profitez-en. Capricorne, il y a du challenge dans l'air et vous êtes ultra motivé. Les Verseaux, vous ne doutez pas de vous, c'est votre force. Poissons, apprenez à prendre soin de vos émotions et à exprimer ce que vous ressentez. Belle journée à tous.
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2: En tout cas, énergie, on bosse dur, dur, dur. À Tasnim, on l'a envoyé à travers le monde. Oui, il faut aller chercher les nouvelles insolites. Elle est partie super loin et elle a pris le billet d'avion. Elle est arrivée là ce matin tout de suite dans le studio. Tasnim, bonjour.
0: Bonjour Richard et bonjour tout le monde.
2: Alors, tu es partie où exactement pour nous ramener cette nouvelle insolite?
0: Alors, moi, je vais te dire une chose. J'ai fermé les yeux hier et non pas hier. Je ne sais pas combien de temps j'ai fermé les yeux. Ouais. Et je suis remontée en 108 000 ans en arrière. D'accord. Et je suis partie Maroc.
2: Maroc. Ouais, bon, et raconte-nous cette histoire formidable. Parce qu'on a compris, c'est un truc AI. Allez, vas-y, raconte-nous tout.
0: Exactement. Et ben, des chercheurs ont pu reconstituer le visage d'un enfant homo sapiens âgé d'environ 7 à 8 ans, dont les restes avaient été découverts dans la grotte des contrebandiers au Maroc. Et ben, les fossiles remontent à environ 108 000 ans.
2: Donc du coup, là maintenant, grâce à ChatGPT, on sait à quoi il ressemble.
0: Eh bien oui, exactement, grâce notamment à une reconstitution numérique assistée par intelligence artificielle, un visage hyper réaliste de cet enfant surnommé Bouchra a été créé.
2: Voilà.
0: Et forcément, on voit aujourd'hui à quoi pouvait ressembler un enfant qui vivait il y a plus de 100 000 ans. Et bien, c'est assez incroyable. Et je l'ai vu, Bouchra, j'ai dit bonjour, tout ça.
2: Et il nous ressemble exactement pareil ou ça a modifié un petit peu? Non, pas tout à fait.
0: Ça a modifié un petit peu.
2: Ouais,
0: il faut voir la photo parce que si maman vous commence d'écrire, zut, écoute, c'est pas du tout la même chose.
2: Voilà, c'est très bien, on a compris. En tout cas, ils diront la même chose dans 2000 ans quand ils vont nous voir également et quand ils vont voir nos selfies.
0: Non, mais ça dépend. Tu sais, pour nous, des fois, on a un petit truc sur le nez. Ouais. Tu sais, avec les fils qu'on met nous.
2: Ouais.
0: Ça veut dire des fils, tout extra, je dis, mon pénal bouton, mon pénal ennuyé. Mais sauf qu'en vrai, les armées, j'étais comme ça.
2: On ne sait pas. En tout cas, dans 2000 ans, on ne sait pas ce qui nous arrive. En tout cas, vous aurez compris. En tout cas, on est là pour vous accompagner sur Énergie jusqu'à 10h. On marque une courte pause et on revient.
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1: Voici les prévisions météo en ce 30 septembre 2026.
2: Oui, pour ce mercredi, ce sera mi-couvert. En tout cas, c'est ce qu'annonce la station météo de Vacoix. Mais il fera surtout très chaud. Une température qui sera légèrement supérieure à la moyenne. On prévoit des températures entre 22-24 sur les hauts, entre 26 et 29 dans les régions côtières. Et à noter que la mer est agitée au-delà des récifs avec des houles du sud-ouest de l'ordre de 2 mètres.
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1: Il est 9h.

0: pur bonheur à vous accompagner, les auditeurs, dans ce Morning Show version 30 septembre 2026. Et on rappelle qu'il y aura quand même pas mal de surprises.
1: Effectivement, il y aura des hits, des jeux, des cadeaux et bien sûr de la bonne humeur qui vous attend un été qu'on est ensemble jusqu'à 10h.
0: Alors vous savez quoi faire, restez bon chez nous et pas que le prochain jeu arrive, la possibilité de repartir avec un cadeau, ce sera dans quelques minutes, restez branchés.
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2: Merci d'être toujours fidèle à ce Morning Show sur Énergie. Maurice, on va y aller, nous, pour notre rubrique insolite à travers le monde. Et ce matin, on vous emmène non pas dans une direction, on vous emmène dans le temps, des années et des années en arrière, pour s'intéresser justement à ce que le AI a fait, à savoir nous donner le portrait d'une personne qui vivait combien d'années ?
3: 108 000 ans, ça veut dire les, Philippe plus jeune que moi, Ophi.
2: Super plus jeune, oui.
3: Alors, imaginez pouvoir regarder dans les yeux un enfant qui vivait...

0: il y a 108 000 ans. C'est désormais possible grâce à la technologie. À partir du reste découvert au Maroc, des chercheurs ont réussi à recréer le visage d'un jeune homo sapiens, environ 7 à 8 ans, surnommé Bushra. Et grâce à une reconstitution numérique assistée par AI, ils ont pu donner une apparence réaliste à ce visage venu tout droit de la préhistoire. Mais normalement, quand vous allez voir le visage sur la photo, moi j'ai vu, il ressemble beaucoup à singe, comme on disait à l'époque, que les gens, ils viennent des singes. Donc quand tu regardes le visage,
1: il y a une ressemblance.
0: Ouais, il y a une ressemblance forte.
1: Voilà, en tout cas, ça c'est AI, on ne peut pas toujours confirmer. En tout cas, c'est comme ça, c'est la technologie. On ne sait pas si dans 2000 ans, les gens vont penser quoi de nous, si les gens auront changé dans 2000 ans après.
0: Oh, oui,
1: on ne sait pas, en voyant nos selfies, ils disent, qu'est-ce que ça n'a pas, c'est un peu bizarre. Enfin,
0: à cause ça même qui dit que ça te fait selfie, pas mes tokens filtre.
1: Voilà, pour que les gens n'imaginent pas qu'on ressemblait à ça et dans 2000 années.
0: Parce que moi, c'est toi, tu as des petites oreilles tutu là, un petit nez tutu là, maintenant, comme ça, mon Martin, tu ressemblais, mon oyer grand-mère. Oh,
1: voilà, c'est une question à se poser. En tout cas, nous, on rappelle que ce matin, il y a la possibilité également de repartir, d'aller voir le one-man show de qui?
0: Eh bien, Alan Ozone vous donne rendez-vous le 9 octobre au M-Ciné Tribeca pour aller voir ce one-man show. Et là, nous, on vous donne la possibilité de gagner 2 billets avec nous pour aller assister au spectacle.
1: Et ce matin, il va falloir répondre à cette question hyper simple. Si vous êtes bon en géographie, ça devrait faire l'affaire. Quel est le plus grand réservoir de Maurice? Est-ce que c'est Mare Trobiche, Mare au Vaquois, ou est-ce que c'est Mare aux Rivières des Anguilles? Oui, ça me fait un peu bizarre celui-là.
0: Mare aux Anguilles,
1: voilà. Ouais. Est-ce que c'est Mare aux Biches, Mare au Vaquois ou Mare aux Anguilles? Si vous en avez marre, non, c'est faux. Si vous avez cette bonne réponse ce matin, vous nous appelez. Là, tout de suite, il y a quand même Alan Ozone en mode.
0: Exactement.
1: One man show.
0: Et là, vous pouvez nous appeler sur le 260-95-00. Bonne chance à tous.
1: Allez, nous, on se fait plaisir côté hit. Mo Black, Mayana pour vous sur Énergie.

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1: Merci d'être à l'écoute du Morning Show. On est là encore pour une vingtaine de minutes. Et en plus, vous avez l'occasion, là, peut-être tout de suite, de repartir avec votre cadeau du jour, un One Man Show, les billets.
2: Exactement. Et il se peut qu'on va accueillir. Alors, on va peut-être accueillir notre ami de vie, my best friend, Ludo.
3: Et... Oui.
2: Bonjour, Ludo. Comment ça
3: Bonjour.
2: Va
3: Bonjour. Ça va très bien, et vous?
2: Super. Ben, Ludo, dis-moi, t'es besoin, Ludo, là?
1: La blague du jour.
3: Vous êtes bien content.

0: mettre Parrain Racat en tenue jeune pour ce Ludo. D'accord, Richard?
1: Oui, absolument. S'il est bon en Ludo. Alors, Ludo, tu nous appelles de quel endroit déjà?
2: De Castel.
1: De Castel. Castel, c'est un cure-pipe, ça.
0: Dans les sites, ça.
1: Voilà, juste ça. En tout cas, il fait beau, il fait chaud là-bas du côté de cure-pipe en ce moment.
2: Ouais.
1: Ça
2: il
1: va.
2: Fait beau, il fait chaud.
1: Très bien. Et tu as prévu quoi aujourd'hui? Il est dans quel domaine, Ludo? Sorry, on nous pose des questions ce matin.
0: Normalement, il ne s'appelle pas Ludo, il s'appelle Ludovic.
1: Ludovic, très bien. Ok, très bien.
0: Mais
1: Ludovic.
0: Toujours, c'est moi.
1: Ludovic, dis-nous, tu fais quoi dans la vie?
2: Je suis dans l'immobilier.
1: L'immobilier, très bien. On va pas Ludovic.
0: Justement, Ludovic, comme tu es dans l'immobilier, Richard cherche une maison à acheter, n'est-ce pas?
1: Oui, on va pas te donner trop les détails à la radio, on va éviter. Voilà.
2: Ouais, tu as mes coordonnées, tu me fais un
1: bon, tu vois, lui, il saisit la balle au bon. Voilà. Voilà, mais nous, ce matin, on va te proposer de voir Alan en mode one man show. Pour cela, il va falloir répondre à la question super difficile du moment. Quel est le plus grand réservoir de Maurice? Est-ce que c'est Marovacois? Est-ce que c'est Marobiche? Ou est-ce que c'est Marozangui? En tout cas, on sait qu'il y a un Mar dedans.
2: Alors, ouais, je suis tenté de dire Marobiche, mais je vais dire Marovacois.
1: Marovacois, tu es sûr?
2: Ouais.
1: C'est vrai que Marobiche, ça pourrait être ça.
0: Ouais, c'est les biches dans les morts. Ouais
1: ça pourrait être ça. Allez, finalement, il va du côté de Vacois.
2: Exactement.
1: Allez, on valide la réponse dans la machine. Marovacois, est-ce que c'est le plus grand réservoir de Maurice? Que nous dit notre AI?
0: Bravo et félicitations à toi, Ludovic.
2: Merci.
0: Tu repars avec deux billets pour assister au One Man Show d'Alain Neuson le 9 octobre à MCiné Tribeca.
1: Et on fait coucou à qui ce matin?
2: Sorry, j'ai pas entendu.
1: Tu fais coucou à qui ce matin?
2: Ben, mes parents et à mon épouse qui travaillent en ce moment.
1: Et elle s'appelle comment? Elle s'appelle comment?
2: Acha.
1: Très bien. Bah, coucou à toi, Acha, également de la part de toute l'équipe de Énergie. On a une dernière question pour lui.
0: Ludovic, dis-nous, c'est quoi ta radio préférée?
2: Énergie, bien sûr.
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4: Bonjour à tous les béliers, sachez voir vos qualités. Taureau, tout le monde vous écoute. Gémeaux, une gestion sérieuse de votre argent vous permet de maintenir un bon équilibre. Cancer, vous passez des moments simples et chaleureux en famille ou entre amis. Lion, votre entourage apprécie votre sincérité. Vierge, vous risquez de voir surgir une personne de votre passé. Balance, ne vous laissez pas déconcentrer. Scorpion, vous savez quelles sont vos priorités. Sagittaire, vous allez avoir une occasion de vous vider la tête, profitez-en. Capricorne, il y a du challenge dans l'air et vous êtes ultra motivé. Les Verseaux, vous ne doutez pas de vous, c'est votre force. Poisson, apprenez à prendre soin de vos émotions et à exprimer ce que vous ressentez. Belle journée à tous.
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1: 9h54, ça y est, c'est terminé pour cette édition du 30 septembre 2026. Mais la bonne nouvelle, c'est qu'on se donne rendez-vous dès demain.
2: Effectivement, on se donne rendez-vous dès demain. Non, mais l'esprit, c'est en 8000 ans, il écoute l'eau au moins. Bref, je tiens à vous dire merci beaucoup d'avoir été avec nous. Merci pour votre bonne humeur. On espère vous avoir donné le sourire et bien sûr une bonne dose d'énergie pour continuer votre journée comme il faut. On se retrouve demain matin pour recommencer tous ensemble avec de nouveaux sujets. Il y aura bien sûr des jeux, des cadeaux. Mais là pour tout de suite, passez une excellente journée. Prenez soin de vous et surtout, restez branchés sur Énergie Maurice. Ciao, ciao.
1: Oui, restez branchés sur Énergie Maurice. Tout plein de hits à vous proposer tout le long de cette journée. Des nouveautés, des du moment et des grands classiques. Donc vous savez quoi faire, montez le volume de votre radio. Nous on se retrouve avec beaucoup de plaisir demain matin, 6h-10h pour une nouvelle aventure.
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18: Hello, hello les amis, bon après-midi à tous. Ici c'est Philippe et on est dans le Energy Lunch. Cette super playlist est préparée pour qu'on voit les autres qu'on se perd. Pas là. D'ailleurs, on commence à fouiner. Qu'ils ont armé les pour manger, les amis. À vous.

0: un petit message pour Messenger et je vais te faire un petit fait sur les réseaux sociaux. Mais avant qu'il nous balance une petite nouveauté dans quelques minutes pour Huguel, allons voir la situation sur nos routes.
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0: Coudon, North and South. La route de Timanger, je même là. Ensuite, du côté direction, c'est fluide et quelques véhicules, mais pas vraiment d'embouteillage. Même situation à rond-point réduit, et ben. Donc ça passe, ça roule. Et finally, nous check nos amis de Quatrebonne et Belle Rose. Qu'est-ce qui se passe à Quatrebonne? Allô, Quatrebonne aussi. Nous commence des ralentissements à signaler du côté de Quatrebonne, Beaubassin aussi. Et ensuite, du côté Phoenix. Mais c'est assez normal, ça, les amis, parce qu'on est un petit peu dans le peak time. Allez, tout de suite, c'est Huguel qui arrive avec sa nouveauté. Ensuite, je dois être à file pour vous. 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

Lille et Poupa. Allez, nous prenons. C'est un urban autiste énergie. Et oui, donc direction, enfin côté Ambre. Ambre annonce son premier album Victoria et dévoile le clip de Je laisse à Paulie. Une pochette révélée, un nouveau clip en ligne et une date de sortie fixée au 4 décembre prochain. Après son parcours à la Star Academy, Ambre officialise l'arrivée de son tout premier album studio baptisé Victoria. Après Star Academy pour une tournée concrète pour la chanteuse de 19 ans, quelques mois après avoir remporté la 13e saison du télécrochet de TF1, comment se connaît, Ambre donne un coup d'accélérateur à sa jeune carrière en révélant les contours de son projet inaugural. Alors, et Namandimoun finit de checker, article ce clip qui nous soutient et de nous petit feedback. Tout de suite, c'est Damien et David qui arrive et peut-être dans quelques minutes, nous balançons un petit Ambre.

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2: On est toujours dans l'Énergie Lunch, les amis, nous tous attichés à l'heure d'été. Puis comment ça revenir, nous faisons une petite transition de bibouillon, vous l'êtes, pour nous venir nous manger, allô zut, pour se couper avec sa petite chaleur là, qui se peut manger. En attendant, les amis, nous balançons un petit nouveau TV venir ensuite, c'est Badcha pour vous, sur Énergie Maurice.
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1: On est toujours dans l'Énergie Lunch, c'était Take Me Away. Ouais, vous chantez très bien, vous êtes à high pitch là. Alors les amis, je peux demander que je n'ai amené pour manger une gay Brian, là qui n'a envoyé nous un joli petit photo fait maison. L'infier ce petit père bouchon rayonnant, vous êtes assez magnifique ça. Donc pour manger, qu'ils amènent, c'est tout prendre une petite baguette, te mettre ta boulette, bouchon, et oui, je te fais lien, te mettre un petit peu fromage, chips, de ce qu'un petit piment, pas rond ce goût. Waouh, c'est fou, me les essayer une fois. Mouka, je suis capable, c'est lié, mettre un petit pesto pour compte pour arranger ce goût, mais c'est magnifique. Tout de suite, un petit pause réclame, ensuite on continue avec les hits sur Énergie Maurice.
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1: Hello les amis, c'est parti pour encore une heure dans le Energy Lunch. Pour un petit moment qui fait que là, je vais demander c'est quoi, par exemple, si vous avez un petit feu, tout un petit manger. Du coup, je vais demander une recette dans quelques minutes, mais beaucoup, on a aussi un jeu pendant 7 heures. Alors, restez connectés sur Energy Maurice parce que monsieur, je vais vous parler avec un joli petit cadeau. Mais avant ça, nous on check la situation sur nos routes.
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1: Alors, les amis, pour votre info trafic, nous continuons à utiliser tout, comme d'habitude, pour lui codant 6 EPAL vers le nord ou vers le sud. Ah, nous...

0: Une petite ligne de véhicules qui peut former, mais c'est assez normal parce qu'on est toujours dans le peak time. Ralentissement signalé aussi du côté de Beaubassin, of course, du Jumba Road de manger. Beaubassin, il commence à base manger. Eben Motorway, par contre, un trafic assez fluide, tout comme un rond-point réduit et Eben. Et c'est tout pour moi, les amis. Tout de suite, un petit peu se réclame et c'est une nouveauté pour vous sur Énergie Maurice.
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3: Vous écoutez Énergie Maurice, on est dans le Énergie Lunch. Alors arrête à manger ou arrête tout ce qui se fait. Bonne nouvelle, c'est l'heure. It's a game time. Et oui, nous vous donnons un joli petit cadeau. Écoute-moi attentivement, c'est un voucher Fidra d'une valeur de 500 roupies. 500, soyez bien attendu. Très simple, vous posez une question. Ils ont téléphoné le 260-9500. 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Vous gagnez un joli petit cadeau. Écoute-moi attentivement, laquelle de ces catégories fait partie de l'offre Fidra? Est-ce que c'est A, hair care, est-ce que c'est B, pièce automobile, ou est-ce que c'est C, matériel de plomberie? Laquelle de ces catégories fait partie de l'offre Fidra? A, hair care, B, pièce automobile, C, matériel de plomberie. Mopiatanze, le 260-9500, tout de suite. Trinix avec un.

0: chercher partout, hein.
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4: Alors, le Energy Lunch continue d'ailleurs. Nous restons 20 minutes à passer ensemble. On a un petit photo de notre fidèle auditrice, Angèle. Alors, Angèle, il a mangé avec ce petit camarade qui appelle Chan Chan, Alibé Djama. Et programme sushi au menu paraît très, très appétissant. Il a vraiment un petit photo d'ailleurs. Moi, me dis yam yam. Si, comment dire, il a rempli cette capable vine, partager avec nous, Montine Bébatiné. Et bon appétit d'ailleurs. Fait énormément plaisir. Nous gagnons ça. Angèle, mon quoi, il peut faire ce dernier petit jour de ce compagnie. Je te permets d'y manger, l'IP Badbus. C'est joli ça, et d'ailleurs, ça même te bizarre fait. Normalement, tu ne peux pas dîner. Allez, les amis, tout de suite, qui nous fait un envoyé un petit regarde-moi. Kungs, ensuite un petit Lizzo. Juice sur Energy Maurice.
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2: Et yes, les amis, c'est déjà la fête du Energy Lunch. Nous passons un très bon moment ensemble. Merci à tous ceux qui n'ont pas vu ce manche. Franchement, je vais faire moi à fin. Et moi, je ne vais pas faire un manche. Non, moi, je vais pas dîner. Yes, les amis, nous rejoignons demain à partir de midi pour une nouvelle émission du Energy Lunch. Et dans quelques instants, c'est JP qui arrive pour Energy Zen. Mais avant ça, avant qu'il nous allait nous balancer un petit méchant tout de suite, c'est qui déroulé avec notre ami Warren Pierre-Marc, Kim Blessavé, et ensuite notre ami Soluzomi Oblombo, tout de suite pour vous sur Energy Bowl. 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
1: Bon après-midi à tous, bienvenue dans l'émission pour les jeunes, le Énergie Zen du lundi au vendredi.

0: de 14 à 16 heures sur Énergie Maurice. Allô, comment ça se passe? Moi c'est JP, je serai des vôtres jusqu'à 16 heures. On va parler de quoi pendant cette émission de l'actualité? Sur vos artistes préférés de jeux vidéo, d'étoiles montantes dans le monde du sport. Tout ça pour vous jusqu'à 16 heures, mais pour l'instant une nouveauté qui arrive.
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1: De retour, et là, on va parler du manga, le manga culte Ken le Survivant plonge le lecteur dans un monde post-apocalyptique dévasté par une guerre nucléaire. On y suit Kenshiro, l'héritier d'un homme martial légendaire immortel, le Hokuto Shinken, qui détruit ses ennemis de l'intérieur en frappant le point viteux. Guidé par l'amour de la justice dans un univers de brut, Ken affronte des tyrans impitoyables, dont son propre frère adoptif, Roa. Cette œuvre reste un monument incontournable de l'histoire du manga. Alors, on m'invite à toutes les personnes qui n'ont pas encore regardé Ken le Survivant à checker un coup vous autres. C'est une pépite. Mais pour l'instant, les hits continuent sur Énergie.

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1: Et maintenant, on va parler du sport dans le Énergie Zen. En NBA, l'actualité sur Victor Wembanyama est marquée par la douloureuse défaite des San Antonio Spurs lors des finales NBA 2026 face aux New York Knicks. Élu défenseur de l'année et membre du premier 5 All-NBA, le géant français de 22 ans a qualifié ce revers de plus grande leçon de sa vie après avoir échoué surtout au Game 5. Malgré la déception d'avoir frôlé le titre, Wemby a bouclé des playoffs historiques sur le plan statistique et se tourne déjà vers la saison prochaine pour prendre sa revanche.

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2: On y go pour l'info trafic. Côté pour lui, direction le nord, c'est bloqué. Et direction le sud, c'est bloqué pareil. On s'envole à Ibn Motorway, ça avance comme dans du beurre, vous êtes. C'est fluide, que ce soit en direction de pour lui, enfin quand ce pied descend, direction pour lui, ou même quand ce pied monte, direction que pipe, c'est libre comme l'air. On s'envole maintenant, rond-point de réduit, direction, quand ce pied à direction Moka, c'est légèrement bloqué à l'eau. Bon courage à tous les bannes automobilistes qui bloqués dans circulation, mais pour tout de suite.
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2: Nouvelle et dernière heure à vous accompagner dans le Énergie Zen, l'émission pour les jeunes du lundi au vendredi de 14 à 16h. Et là, pendant cette heure, on va parler de quoi ? On va parler de jeux vidéo. Alors, reste pas la même, mais pour l'instant, les hits continuent et même une nouveauté qui arrive.
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1: C'est parti pour l'instant, jeu vidéo. Maintenant, on va parler du jeu Metal Gear Solid 5, The Phantom Pain, sorti en 2015, et le dernier chef-d'œuvre de la saga réalisé par Hideo Kojima avant sa rupture avec Konami. Situé en 1984, le jeu suit le réveil de Venom Snake après un coma de 9 ans, alors qu'il fonde l'armée des Diamond Dogs pour se venger de l'organisation Cypher. Acclamée pour son gameplay d'infiltration en monde ouvert révolutionnaire, cette puce est célèbre pour son immense twist final scénaristique et reste à ce jour le plus grand succès commercial de la franchise, avec plus de 6 millions de copies vendues. Alors à tous les fans de jeux vidéo, moi invite à check le jeu Metal Gear Solid 5.
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1: Nous sommes arrivés à la fin du Énergie Zen. Plaisir de t'accompagner. Enfin, plutôt, mon accompagnement pendant ça, 10 ans qui fait que passer là. On se donne rendez-vous, surtout, on se voit dès.

0: 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Mais pour l'instant, les hits continuent sur Énergie Maurice.
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2: Et oui, qui déroulait le bitume mauricien, c'est bien simple. Du côté du Codan Nord, si vous portez vers le nord, vers le sud, il y a pas mal de véhicules. Faites attention là que Dieu était. Du côté de Réduit, nos amis qui pillent l'université ou bien payent sur l'université, comme d'habitude, beaucoup de véhicules lourds. Ça roule tout doucement, mais ça roule quand même. Et du côté de Eben Motorway, nos amis qui payent travail, sur travail Eben, si je perds via Réduit, beaucoup plus de véhicules. Si je perds via Kirby, bizarrement, mais peu importe que tu étais dans l'embouteillage, bon courage à vous.
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2: Et on démarre le Full Énergie dans un instant, les amis, c'est une nouveauté qui arrive. Le Full Énergie, nous là, pour accompagner le durant qui se fait rouler pour aller à la maison, parce que la majorité d'entre vous, les amis, nous connaît qui se fait sortir travail. Et on vous souhaite bon courage, parfois bloqué. Faites très attention et surtout pas faire road rage, comme on dit. Dans un instant, nous, on va vous lancer les meilleurs hits du moment. Pendant 17 ans, du lundi au vendredi, on vous accompagne avec votre émission Full Énergie. Et c'est Alan qui vous accompagne aujourd'hui.
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1: Vous êtes dans votre émission le Full Energy, Alain qui vous accompagne aujourd'hui. Et on est heureux d'accueillir quelqu'un qui vient prendre ce cadeau, comment se connaît, Energy Maurice. Chaque temps, nous offert un bon cadeau, on a avec nous Dominique. Monsieur Dominique, quelle manière?
2: Alors, bonsoir à tous, je suis très heureux aujourd'hui. Et je suis parmi mes amis, mes fans. Ok,
1: Attends, encore. Dominique, lui, c'était joyeux luron, mais là, il est un peu stressé parce que Dominique, il parle.
2: Oui, exactement, parce que je suis très heureux.
1: Alors, très Dominique, heureux. Qui a de ton gagné comme ça?
2: Alors, lundi, j'avais joué le matin.
1: Oui.
2: Alors, j'ai eu un voucher de 2500 roupies à Bridgestone.
1: Waouh, joli.
2: Et puis, un joli sac de goodies.
1: Tout plein de goodies.
2: Attends,
1: qu'il y a dans le sac, là?
2: Alors, dans le goodies, dans le sac, il y a un porte-soleil.
1: Oh, okay. Magnifique.

0: Il y a aussi, waouh, un cap, une casquette de Bridgestone.
1: Ouais, une jolie casquette Bridgestone.
0: Une plume et un porte-clé.
1: Porte-clé.
0: Naturellement,
1: avec bien gâté.
0: Super.
1: Trop gâté.
0: Mais le plus important, c'est d'avoir été parmi ces personnes-là, c'est-à-dire ces animateurs-là.
1: Et
0: donc, mon
1: bécarène,
0: c'est bon. Mon mari content, moi là, simplement, que je traite nous heureux, nous, parce que c'était en riez.
1: Et ça, merci.
0: Et mon mari, comme si je dirais, me décontracté à travers Banna.
1: Ouais,
0: et
1: mais
0: un travail formidable qui l'énergie peut faire.
1: Merci beaucoup, Dominique. Et avant de partir, tu veux faire un petit coucou à quelqu'un?
0: Ben, à ma fille, là, mais j'espère qu'elle écoute, mais je suis pas trop sûr parce qu'elle est aux leçons, là.
1: Ouais.
0: Mais sinon, à vous, à l'équipe.
1: Et
0: à
1: vous,
0: à mes. Enfin, les personnes le matin, là, qui se lèvent de bonne heure, là, et Charlini,
1: Richard
0: et Taslim.
1: Et Taslim, voilà. Ben, ça fait super. Super plaisir. Alors, tu fis dans les sons, naturellement.
0: Les pays composent forme 2, demain sur les examens commencés.
1: Ah, que ça me dit, moi, tu as besoin de vite.
0: Dégazé, apprends, prépare lit, pour demain, fais souvent des affaires.
1: Et là, moi, j'ai toi rester, passe au radio.
0: Non, c'est un plaisir.
1: Merci beaucoup.
0: Mon rêve est accompli.
1: Ah, super, ça fait super plaisir. Si je touche, quand je viens prendre ce banquet de chez Energy, n'hésitez pas à venir à nouveau. On va se faire un plaisir de prendre quelques photos avec vous et aussi de faire ce passe à la radio. N'oubliez pas, écoutez Energy Maurice et vous repartirez avec tout plein de cadeaux.

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1: C'est la nouvelle de votre émission, le Full Energy du lundi au vendredi. À partir de 16h, on vous accompagne sur la route et justement pendant la route, tout de suite, l'infotrafic.
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1: Let's go, allons voir du côté du Coudon actuellement. Si vous partez vers le nord, c'est bloqué. Vers le sud, c'est pas mieux. Bon courage, la côte de TT, dear friends. Du côté de Eben Motorway, si vous allez vers Kepip, c'est bloqué. Et si vous partez à Réduit, il y a Walou, il n'y a presque pas de véhicules. Et pour terminer, nos amis de Réduit, si vous êtes à Réduit actuellement, rond-point, puis commence à entasser avec un gros véhicule. Faites très attention sur la route. Moi, pour Adossi Alimer, je vous balance une nouveauté sur Energy Maurice.
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1: Et on débarque les amis avec les meilleurs hits du moment. Est-ce qu'ils se connaissent que Joe Gold peut retourner bientôt les amis? Il peut retourner avec un hit qui va tuer. Alors dans un instant on va du côté du Zan avec Let Me. Et après ce sera du Joe Gold.

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1: Et oui, on débarque les amis. N'oubliez pas que dans chaque jeu qui se fait le Energy Maurice, tout plein de cadeaux à gagner, chaque heure il y a un jeu. Et dans quelques instants, nous on va balancer quoi? Une nouveauté suivie de Ina et Lizzo. On vous laisse apprécier. Bon courage à vous qui l'ont la route. Et surtout, n'oubliez pas faire road rage. Roule tranquille, soyez zen. Et surtout, écoutez les meilleurs hits du moment sur Energy Maurice.
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1: C'est la fin de votre émission, le Full Energy. Dans un instant, on va débuter l'émission de divertissement, le Energy After Work. On a une invitée spéciale ce soir, c'est Dr Phil, bonsoir.
2: Allô Alan, comment ça va?
1: Tu es un mélange entre Philippe et Homme Lombard, vous trouvez?
2: Ouais. Petit à petit, Teddy Bear commence à déterloger sa camarade.
1: Ah ouais, ouais. Vas-y. On fait un coucou d'ailleurs.
2: Oui, ouais. Alors Alan, qui nous est là dans l'Energy After Works?
1: Aujourd'hui, nous causons un sujet qui concerne absolument tout le monde, les petits, les grands, les moins grands, les extraterrestres, les chiens, les chats, okay. Tout le monde. Les sons de montée au Galba.
2: Ah, mais oui, les sons de montée au Galba. Mais qui te fait proposer
1: Nous vous demandons quelques astuces. Comment faire pour économiser les sons?
2: Ah, c'est fou. Ne passe là pour critiquer.
1: Nous comprenons pas. Nous donne une solution, soutien, support. Dans le petit Robin et Crap là-bas, donc Philippe et moi. Alors c'est la fin de l'émission, on se retrouve très vite les amis pour une nouvelle édition de votre émission Le Full Energy demain à partir de 16h. Mais pour tout de suite, une courte page de réclame et c'est Megan Trainor qui arrive sur Energy Maurice.
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1: Et c'est parti pour votre émission Energy Afterworks avec Philippe et Alan.
2: Hello Alan, comment ça va toi?
1: Hey, toi Tommy.
2: Ah, en forme là?
1: Ah oui, t'es en forme.
2: Ah, qui peut toi qui fait depuis faire ça, voilà.
1: Bon, les deux faire mal me bloquer.
2: Mais t'as besoin d'une façon pour débloquer, libre
1: d'homme. T'as la nouillette. Et franchement, mon dos fait hyper mal depuis ce matin. Je sais pas ce qui se passe.
2: Mais qui fait depuis une émission divertissement, décompressement? Qui fait depuis une plainte ou un problème avec Benjamin? Qui fait envie de mettre au fond d'eau? L'eau Benjamin qui va écouter
1: non, je pense qu'il y a plusieurs personnes dans mon cas. Mon cas, c'est vraiment.
2: Mon cas, tu veux dire de tout l'endroit?
1: Ouais.
2: Ah, pas mal.

0: Et là, je vais comprendre. Allez, je vais dire dans ce cas. Ok. Ouais. Et moi, je vais jouer avec les mots. Je vais dire Moka. Ce l'endroit. Ok. Allez,
1: oui. Je vais Moka. Alors, sinon, je vais contacter nous. Je vous explique. C'est trop compliqué.
0: Allez, oui, dis-moi.
1: Eh, man, je suis un zafou.
0: Alan.
1: Ouais.
0: Au tout, je me suis sous tension.
1: Ouais, moi, je vous connais ça. Dis, voilà. Qui fait mal et qui fait mal. Bonne trop moi aussi.
0: Mais fais de mes mots aussi. Bon, par contre, toi, moi aussi, moi. Toi, t'as un jumeau qui prend. Toi, t'as pas un jumeau qui commence à prendre le te pour. Par contre, il est pas le boulanger. Tout, moi. Allez, dis-moi, qui n'arrive, toi, Alan. Bon, pas trop suivre l'actualité, moi. Excuse-moi.
1: Qui m'a fait dire, hein? Attends, j'ai tant d'affaires.
0: Ah, je papa,
1: mon gars. Attends, qui fait mon père, mon homo potable, tu trouves, mon père, c'est que mon mécanicien. Mon père, j'ai dit, si je trouve un moyen, mettre de l'eau dans le tank. Attends, un coup. La ligne, j'ai moi, non, avec un zouré, mon papa.
0: Mais qui fait, tu peux envie mettre de l'eau dans le tank, bonhomme?
1: Bonhomme, grand matin, mon père, à partir de minuit, mon trou ça.
0: Tout à fait,
1: minuit. Supposément, implique pour tout le monde, même pour le ministre, donc ça va, c'est une bonne chose.
0: Définitivement, c'est ça qui me content.
1: Tout à fait.
0: Comme
1: hein.
0: Ça, là. Ouais. Alan,
1: oui.
0: Blier tout ça, là. Ouais. Toujours une paix plaigne, Alan. Circulation a changé ce matin. Ouais. Pas d'envie de licencier de monter.
1: Déjà, au Galba.
0: Hein?
1: L'essence montée.
0: L'essence montée au Galba, coucou, chose qui peut écouter en ce moment. Alan, Xana, tu connais là, du monde peut causer économie, Xana mieux placé qu'il nous. C'est pour ça, notre thème du jour, Alan. Comment je ne peux pas faire l'économie, l'eau, l'essence?
1: Voilà, on est là pour vous aider, les amis. Mais c'est moi, pas l'économie, là, moi, de tester les deux, fais-moi là.
0: Parce que Xana mieux placé qu'il nous. Puis des hommes à causer l'eau, l'essence.
1: C'est moi, tu veux, là. Du mal actuellement, les amis, que tu passes, tu trouves du sang, nous faire bisous à Samamigan.
0: Ah, c'est fou ça.
1: Alors, les amis, dans un instant, une nouveauté arrive sur Énergie Maurice. Et durant l'émission, on aura aussi la rubrique de Philippe. Après qu'une nouvelle encore.
0: T'as affaire à le faire foutre.
1: Ben oui, après plein de cadeaux à gagner. Et on y va pour les hits sur Énergie Maurice.
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1: Relaxe-toi, peu importe que je t'étais. Enfin, vous pensez, moi je suis bien, Nadjou ne peut
2: mettre. Essentiel monter au galba.
1: Ouais, Nadjou ne peut mettre l'arqué dans Feeling trop tôt, vous êtes. Hein? Et quand il est l'éternel, il faut tout faire minuit, hein, tu peux mettre l'arqué et tout. Et tout. Tu choses, n'est-ce pas? Moi, je suis bien, Nadjou, je me dis, Philippe, qui fait tu balles au feeling? Moi, je dis, qui fait mon. Attends, on dit licence. Eh, c'est moi, c'est.
3: C'est moi. Ben là, tu es avant-garde, disons, Irak.
1: Eh, mon quoi, nous mettons ça bien, tu
3: vois. Tu connais qui se
1: trouve. Tu as fait des rouleaux feeling, et tu connais les.
3: Tu as raison, je. Tu finis qu'il y a un tan qui va arriver.
1: Prophétie que Jason Irak, oui, pourquoi maintenant je fais mal inside? Je. Je fréquente, pourquoi je fréquente ça, un grand lobby? Je fréquente ban arabe, ben pétrolier.
3: Il y a des prophéties, frérot.
1: Eh, oui. Aïe, je souris, Alan.
3: Il y a des prophéties.
1: Elle boucle avec les prophéties. Allez, continue de voir. Boucle avec les prophéties. Déjà, tu as fait des rouleaux feeling. Elle m'a dit cela.
3: Mais qui te va gonfler?
1: Mais
3: qui
1: et toi, tu peux danser devant mes gonfles. Eh, les amis, je passe à ailleurs.
3: Non. Pas correct.
1: Ouais, Alan, revenons à ce que je viens de dire là, d'accord? De BM Ciné, comme d'habitude.
3: Oui, voilà, au cinéma, les amis, on pose une question. Si vous avez.
1: Eh bien, oui, parce que vous connaissez difficile pour Bandimana. Fréquenter là, le jeu de débit, ce capable que de cause un petit peu survivre.
3: Et oui, moi, c'est au cinéma.
1: Et t'as l'air là, alors, des choses à faire. Je peux dire comment dire, il est difficile pour le fréquenter. Mais c'est comment dire, t'es fidèle au JT Energy Maurice.
3: Ouais, ouais, ouais.
1: Tes copines, nous sommes le boss, l'anniversaire, et costé. Non. T'as fait organiser un petit saut outil pour lui.
3: Non, pas ça. Nous avons une excuse, nous avons deux tips.
1: C'est le premier, ce qui a gagné cinéma.
3: Oui.
1: Et en face, ce qui a gagné parfait.
3: Parfait,
1: que finalement. Parfait, tout ça. Je te fais que tu l'as mené manger et que tu as donné ce petit.
3: Parfait, qu'il y a une affaire pour le tour ici.
1: Là, c'est dans une petite de épices. Enfin, pour les épices. Mais tu mets tout ça là, tu peux manger.
3: Je vous ai écouté les
1: Et allez, revenons à deux billets. M. Ciné, Alan, qui nous a fait là
3: On va poser une question.
1: Allez, pose ta question, pose ta question.
3: Alors, La Petite Sirène, le film ou le dessin animé, La Petite Sirène.
1: Maman, quand c'est qui
3: film là.
1: Enfin, moi, je
3: Allez, continue. Ouais. Alors, comment s'appelle sa tille poisson blé qui reste avec lui tout le temps là?
1: Poisson blé?
3: Bleu et jaune.
1: Ok, d'accord.
3: Ok, comment
1: ça s'appelle? Juste bonjour.
3: J'ai trois enfants.
1: Trois filles.
3: Oui, donc, bonne princesse, bonne sirène ça. Mm-hmm. Donc, je sais de quoi je parle. Donc, les amis, comment s'appelle le petit poisson jaune et bleu, parfois vert dans certaines versions? Comment s'appelle sa tille poisson dans La Petite Sirène? On attend vos réponses. Et deux billets M-Ciné à la clé. Voilà, voilà.
1: Thank you very much, Alan. Alors, tout de suite, qui vous fait? Pourquoi nous balance un chi hit?
3: Ben, on y va pour les hits?
1: Ah oui, nous balance un chi hit.
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1: Eh oui, mesdames et messieurs, il est de retour, le Brunch Boys avec les Anse Bougouzban, le actuel des piquants qui nous est en ce moment. Alors, Alan, un petit update, l'actualité footballistique, please.
2: Alors, Valentin, moi, et Contico City, ben là, tu es content, fait dominer, nous content quand je paye gain, tu fais. Alors, que se passe-t-il? Aujourd'hui, quelle sanction possible? Parce qu'il n'y a pas encore une sanction. Tu as même dit, toi, 114 ou 115, je ne trouve coupable, finalement, 115, hein?
1: 115 ou 114, qu'est-ce?
2: L'eau, 115, je ne coupable. Non, finalement, c'est 115 sur 115. C'est pas du tout.
1: Pas de nouvelles, moi, ici, hein? Allez, continue,
2: oui. Si, 60.
1: Ensuite, qui t'en peut nous?
2: Ben, équipe Arrive City. Alors, mon état, ben, ça fait probable qu'il va Arrive City. Moi, pas connaissez pas Arrive ça, vraiment. Retrait de points. Aucune limite fixe prévue actuellement. Et il faut dire ça, affaires là, couvrir 9 saisons, c'est beaucoup plus important de Simon et Everton Forest. Everton, tu te rappelles, tu moins 9, moins 12 points.

0: Ah, aïe.
1: Amande, est-ce que c'est possible? Est-ce qu'il ben, y a une casse même tenue d'une jette la main un peu bête? Mais c'est toujours possible d'avoir que juste un amende, après c'est bon. C'est
0: ben
1: toujours
0: oui, possible. Hein.
1: Après, relégation, et écoute bien, ou bien ce cas va être exclu, il y a possibilité d'être exclu de la première ligue.
0: Pendant?
1: Qui veut dire, ben pendant, exclu. Manchester City en tant que, voilà, sera relégué, jouer Division 4.
0: Ah.
1: Et quand, si le récit de la guerre retourne dans la première ligue, vous regrettez après, tu comprends que mon père est au donc, ouais, c'est ça, ouais.
0: Après, compliqué, hein, s'il y a la 4e division. C'est donc 4 saisons,
1: ouais, je sais pas, c'est tout bien, même l'entrée d'argent. Parce qu'il nous connaît, Fan City, ce fan club, c'était ben ancien United.
0: Là, t'as écouté un seul frustré qui est causé, là, vous êtes. Hein,
1: et c'est maintenant, c'est volé. Sinon, en tenant juridiquement, ben là, il évoque aussi la possibilité. Retire ban titre, mais pas de prononce là. Ça vraiment, c'est que ban média. La loi pas prévoit ça pour Seuss.
0: Ouais.
1: Et pas veut dire qu'ils y enlèvent le titre, qui numéro des là, qui pouvait une champion, non plus. Donc,
0: voilà. Hey, ça c'est méchant, mais vrai.
1: Ouais. Et Manchester City n'a jusqu'au 2 octobre, ce qui veut dire dans quelques jours, ça veut dire vendredi, mot pensé, pour faire appel. Alors, faire appel à quoi? Faire appel à assoupli, parce qu'il m'a pensé 115 choses, jeune coupable, tous les 115, m'a pensé, je peux demander un assouplissement de ben, affaires qu'on jette, ou revoir une affaire. Une affaire, tu as besoin de comprendre, une affaire qui est déroulée depuis je ne sais quand.
0: Si
1: tu m'allais, il fait rouler sans quoi, et puis, enfin, je sais pas.
0: Bah, parce qu'il n'y a pas rapide, là, apparemment, moi, je peux guetter, il y en a
1: jusqu'au 2 octobre, là, on fait que dire ça.
0: Et m'a pensé, c'est pas rapide, il est toré.
1: Non, si tu m'en as, tu pas rapide. Fais comment dire, tu une digue là, tu une fouillée, tu une trouve un squelette. Elle est là encore squelette, je peux cacher déjà. Finis ça même, toi, maintenant trouve l'autre squelette. Tu me comprends et ça me comprend bien.
0: Aïe, aïe, aïe.
1: C'est tout pour le foot d'aujourd'hui, mon
0: merci
1: ami.
0: Merci beaucoup, Alain. Et les hits continuent sur Énergie Maurice.
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2: Hi hi, comment ça va Alan?
1: Hi
2: hi. Hi comment ça va Alan?
1: Drogué.
2: Ah, moi tu trouves top, j'ai choisi un petit bicyclette l'autre fois là.
1: Eh ouais, bicyclette là aussi cher. Moi c'est une bicyclette, attends, mais c'est une bicyclette, de quoi que vous allez mettre là-dedans, vous ça roule man, l'essence.
2: Eh ben eh. Oui, vous êtes.
1: Ah, mais maintenant j'aimerais appeler ça une vélo moteur. J'ai envie de donner une vélo moteur sur la bouche, tu vois.
2: Eh, parce que c'est vrai, là, là, là, pour commencer à connaître, t'as bien notre émission, nous payons demain du monde, bah tiens, sus, vous êtes économise l'essence.
1: Mais quoi que la première de l'émission, nous parlons de nos canne astuces, alors, spécialement de nous deux astuces, après nous écouter une nouveauté, vas-y.
2: Allez, d'accord, toi qui astuce, tu tiens à guette, moi, tu trouves une lutte. Et dans mon application, moi, tu me servis qu'à appeler Waze.
1: C'est quoi ça?
2: Waze, c'est une application qui dit à toi que t'es Waves, Waves, comment on appelle Waves, Waves.
1: Waves, ouais, ouais.
2: Pourquoi Waves? Alors, beaucoup m'ont dit, mais quand je t'en viens vite, la force de l'ordre. Jerry. Tu peux te raser même, là, hein?
1: Man, tu peux pas dire un truc comme ça, la radio.
2: Ah, mais qui m'a besoin de dire? Allez, efface ça.
1: Oubliez ça,
2: ah, non, pas qu'à effacer, là. Deuxième astuce. Tu de suite, moi, je réclame, moi aussi.

0: Ah ben oui, non, menti. Au fait, c'est une application qui signale qu'on est embouteillage. Menti, embouteillage, plus. Donc, les amis, vous êtes capables de servir ça. Évite maintenant embouteillage.
1: Parce que embouteillage, qui dit embouteillage, dit maudit, peut tourner dans le vide, etc. Ouais, donc, tu as forcément...
0: Exactement. Et là, une autre option aussi, vous êtes.
1: C'est la carte. Non, sorry.
0: Ça aussi. Carpooling. Parce que ça, tu n'as pas envie de te rester le tout. Ça, c'est portage le tout. Mais par contre, je suis avec tout cas tes...
1: Individu.
0: Individu. Bien vendu, vous avez partagé. Astier.
1: Ouais.
0: Vous êtes dans les avions, si tu veux dire travel light, c'est pas quitté quand tu veux faire carpooling. Quand tu veux dire que tu gâtes.
1: Par contre,
0: on m'a dit qu'on prend 4 jumeaux, le tout commence. La roue coule en place.
1: Et le truc, c'est qu'il m'explique que tu as fait au gain 4 jumeaux comme à moi, ça. Ça va pas le faire, hein.
0: Et ça aussi. Astier, il y a des affaires, il y a des gens pour économiser ça. Je dis, c'est pour économiser sens. Là, l'été, ils ont peut-être un climatiseur. Mais d'accord.
1: Ouais, ouais, ouais.
0: Ils ont peut-être un climatiseur. Je dis, baisse vite, c'est bien. Je dis, tu baisse vite. Mais il y a des affaires, je dis, pas vraiment change. Je dis, est-ce que tout robot va pouvoir le tout, Astier?
1: Non, mais quand on pourrait démarrer, dites-vous.
0: Mais pourrait.
1: C'est des chances pour démarrer. Ouais, oui.
0: Exactement. Donc, par que les temps, des fois aussi, check bien les temps de baisser, man, t'y astuce pour économiser, parce que pas forcément, je peux faire une économie avec ça. Je dis, j'ai été un radio pour me faire l'économie. Tout au moins. Donc, ça nous peut donner une bande de monde qui a un petit peu ça.
1: Ça sert à rien, en fait.
0: Non, mais ça, man, fausse l'économie, vous êtes, que tu peux couper moteur à 5 fois, les 3 secondes. Ou soit que tu roules marie du semence par 15 km.
1: Ça sert à rien. Au contraire, il vient plus sous l'eau. Ça sert le tout. Tu fais ça contre le tout, en fait.
0: Exactement, contre le tout, amène y manger.
1: Vas-y, ça. Moi, j'ai tenu un du monde, j'ai tant casse collé, ça déjà dans la descente. Pour rouler un automatique, tu as du monde qui m'a cassé, frère.
0: Ah oui, à moins ça, je me verde, là. Je n'ai que. C'est les wings.
1: Mais non, mais tu n'as un automatique qui te fait.
0: Ah oui, c'est un des avantages des choses. Ouais, ouais, ouais. Effectivement.
1: Non,
0: tu
1: peux pas.
0: Aïe, aïe, aïe, aïe, aïe.
1: Et après, légalement, on n'a pas le droit de mettre sur point mot quand on roule jamais, on fait ça. Donc, merci beaucoup pour tes bonnes astuces légales, Philippe. On y va pour une nouveauté chez Énergie Maurice.
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2: Thank you very much, Alan. Alors, au bout de compte, cause d'un topic qui touche beaucoup le chinois. L'avenir du Banrobo, bien sûr. Donc, image qui peut faire le buzz, qui peut faire le buzz sur les réseaux. Nous trouvons un robot, nous trouvons un robot pour danser. Nous trouvons un robot pour la guerre. Ouais. D'ailleurs, Alan a tenu un premier match la semaine dernière ou deux semaines de cela. Un YouTuber, une la guerre contre un robot. On va faire un appel T-800 comme Terminator, Honor, je sais pas. Et d'après toi, que ça n'a qu'une gagnée, robot contre l'être humain.
1: Eh bien, l'être humain.
2: Non, c'est robot là. Robot là, il donnait un gros coup de pied. Mon colline casse un délaisseux. Qui fait de quoi la guerre avec un.
1: Dans ce côté, mais oui.
2: Exactement. Juste pour dire, t'as vraiment robot pour prendre place. Jimon, peut-être. Image insolite, nous trouvons un robot, donc inarcisé ou péagé d'eau sur les rues en Chine. Les types demandent de l'argent. Un petit charity. Eh oui! Eh oui, les types demandent avec ce type de code, plus de net, les bisous payent ce courant, les bisous payent ce bise.
1: Oui, courant parce qu'il est bisous.
2: Mais oui, il y a un robot, les bisous électriciens. Allô, toi, là, si tu veux un robot, NGV demande toi l'argent, je vais donner toi.
1: Mais ça dépend qu'il est mort et tout. Hein? Tu sais, ici.
2: Eh wow! Hey, wow, l'homme là, ça fait vite d'or, là. Il est une soirée pour enfants, pas bon, là.
1: Chaque sou qui me dépensait, vous avez gagné reward, man. Les temps sont durs. Hé,
2: wow, tu dis, oui, tu m'as les bras, là. Tu m'as les bras, mécaniques, là.
1: On baisse dans les amis, on baisse.
2: Ah, effectivement, oui, si on a maintenant apprendre, je vais faire une blague, nous, hein. Alors, Alan, ouais, donc, c'est ça, débat, tu peux dire, puis, ben, robot, si, ben, robot, puis, commence à faire une petite demande. Aide-moi avec un petit mot diplomatique pour m'envoyer en France moi-même.
1: Un petit loan.
2: Hein?
1: Vous avez fait un petit demande loan.
2: Ouais, ben, le robot peut faire un petit demande loan à petit montant. C'est ça? Avec public général.
1: Moi, je suis plus que c'est moi, je te loan. Je me dis, je vais rembourser l'eau 100 ans, je voulais.
2: Mais oui, c'est vrai!
1: Dis-moi un robot.
2: Et c'est fou ça, te fais moi réaliser une affaire aussi. Mais exactement, là, donc, de tout bon robot pour tout. Donc, même Benjamin qui peut demander de l'argent, personne ne va épargner là.
1: Ben oui, mais si, pense-toi, même si les robots peuvent demander de l'argent, qui pourrait nous donner du fait? Alors, à tout Benjamin qui contente ce sujet-là, il y a un jeu que je joue actuellement sur la PS5, ça s'appelle Detroit, Détroit en français. Allez jouer ce jeu, c'est très avant-gardiste, c'était le meilleur jeu de 2018 que j'ai découvert à travers toi, Philippe. À ce moment-là, je vous trouvais à qui point, pas oublier 2018, il me verra, il y a 8 ans.
2: Avant, il y a, avant ChatGPT.
1: Ouais, à qui point, c'est fou. Merci beaucoup, Philippe, on te retrouve demain pour une nouvelle rubrique.

0: Les amis, it's time to say bye bye.
1: Il n'avait pas rien envie, cousine.
0: Oui, je vais faire une réflexion profonde, Alan.
1: Oui, et avant de partir, on a à peine dit, est-ce que tu as encore quelques astuces avant de partir?
0: Et une lutte, vous êtes sans affaire. Check zut la roue. Apparemment, la roue bien pompée, il fait économiser.
1: La roue trop pompée, non? Moins pompée, non?
0: Aïe, aïe, aïe.
1: Eh oui, moi, tu pensais c'est mon biais de Jamli? Eh ben non. Alors, pompe la roue correctement, vérifier pression des pneus. Et tu connais qui fait te casser l'essence? Ton moteur fait moins d'efforts pour fonctionner. Plus ton moteur fait d'efforts qu'on a roudi ou bien la roue mou, il fait plus d'efforts, plus l'essence.
0: Mmh.
1: Voilà, c'est pour cela qu'on te dit check bien la roue. Oui, c'est très important.
0: Oh là là! Après, il y a un autre budget. Enfin, il y a un autre encore que le budget qui était vous utilisez dans une box, je dis mettre 4-5 barfoul, je sais pas quoi. Ou soit, moi pas connais, matelas, Lily, on fait quoi, comment ça vous soyez. Quand je te le dis aussi, box rempli, enfin, on va voir, j'essaie de mettre un tas passager derrière. Mais, si box ouais. aussi rempli, ça a si beau, beaucoup l'essence.
1: Mais normal, plus poil, hein. Comment vous dites,
0: toi?
1: Plus poil là, comment moi j'explique toi? Plus poil là, pas derrière dans le tout, et Lilou, plus tu te motives à bouffer à Zéfo, c'est pour ça après répondre si, man, poil dans le tout aussi.
0: Ah,
1: avec mettre tout dans le box.
0: Of course, et donc, courage, couvre-couvre-tourage avec The Man Collègue et tes Sénat Collègue qui te parlent content. Peut-être là, c'est le moment pour le mettre. Pas renouer les liens là, tu t'as dit, tu pas gagné équipement à la case, équipement hey. Vivre un coût.
1: Bon, là, t'as quitté, moi, on dirait ralenti.
0: Eh, vous connaissez mon rapport, toi, l'autre fois là, oui.
1: Vous connaissez mon rapport, toi, Benice. Me donne Benice, un monnier qui travaille dans mes départements qui toi, mais tu as quitté la case, s'il te plaît.
0: Exact. Ah là, il y a des affaires aussi qui m'ont trouvé, Alan.
1: Ouais.
0: Voilà, tu sais, évite qu'on ait le tout devant toi, évite ça là, la science.
1: Tu te
0: demandes. Comment dire, des fois, quand tu es trop près avec un le tout, tu as une tendance à suivre ça le tout là, et que frein accéléré. Le sujet de toi, en tant que ta situation autour de toi, tu assesses, tu gardes une distance correcte avec la personne, pour qu'il commence pas à chaque fois qu'on y peut freiner, tu peux redémarrer toi aussi. Mais peut-être, pour ça, vous permettre de t'économiser ça, NDOP, ça c'est trop pire.
1: Non, NDOP, moi d'accord avec toi, mais sur le long terme, tu peux moins user le tout aussi.
0: Ben oui, et puis dans sa bonne vidéo qui dit toi, et ce qui te n'arrête de pointer les affaires, de check calculatrice, de jeter, tu peux une le temps, belle le temps, ça te dit là.
1: Ouais, pour un monde qui peut prendre certains produits.
0: Ouais.
1: Le calculé, tu as fini monter la case. Là, tu me demandes, tu m'as la case côté de toi. Where is your house?
0: Eh, demande avec tu as un ex-chose là. Ah, il y a un bon abouti à toi.
1: Non, c'est fou.
0: Non, c'est fou.
1: Tu vous servis qu'à ça. Et de toute manière, man, c'est comme ça. C'est bien servi qu'à ça pour l'essence, parce que l'essence est montée au galba. Voilà, c'est la fin de l'émission, les amis. C'est un plaisir d'être des vôtres. On se retrouve demain à partir de 18h pour une nouvelle édition. Maurice Perrin, fais causer.
0: Of course, du Energy Afterworks. Gros bisous, les amis.
1: Et surtout, n'oubliez pas que c'est grâce à vous qu'on existe.
2: Salut, Lara.
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